Ici Jean Frébert, qui de la butte Montmartre va vous faire pénétrer dans ce Paris tellement chanté, musette, accordéon, valse. Voici donc pour débuter ce panorama, une des plus populaires chansons de Paris, Pigalle.

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